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0: 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Plusieurs séries de catastrophes se sont abattues sur notre patrie, malheur après malheur. 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